marche à la porte du couvent et que les portiers ne nous reconnaissent pas et refusent de nous ouvrir. Si nous insistons et frappons à la porte,